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Bonsoir, bonsoir, c'est Laurence avec vous pour une heure d'Apéro News. Il est 18h passé de 1 minute et 27 secondes maintenant. Au programme de ces Apéro News, nous allons commencer par l'album 666 de cette semaine. Et puis, j'ai changé de thématique, je vais vous en parler juste après qu'on ait écouté justement cet album de la semaine. Restez avec moi. Elle est bien cette émission, la programmation, elle me plaît. Voilà, avec Frozen Charlotte, Jack White, Persist et signe dans l'urgence son garage punk et blues. Jack White, vous l'aurez compris, c'est le nom de l'artiste. Frozen Charlotte, c'est le nom de l'album de la semaine. Apparemment, on dit aussi Frozen Charlotte. C'est deux ans après le très remonté et efficace No Name que Lex White Stripe signe une suite brutale et impeccable. Quelques semaines après avoir donné trois concerts survoltés en France, à l'Olympia à Paris, les 13 et 14 juin, puis au Milieu de Fourvière à Lyon, le 18, l'icône rock des années 2000, Jack White, publie son septième album studio, Frozen Charlotte. Lors de ses récentes performances, le charismatique guitariste et chanteur originaire de Détroit, dans le Michigan, en a profité pour dévoiler trois extraits. Le single Derecho Demonico, ainsi que les inédits Neighbors Blues et Thick as Thieves. Teneur très garage hard blues du nouveau matériel ne laissait aucun doute sur l'orientation sonique du disque dans le parfait prolongement de son prédécesseur, le magistral No Name, qui lui est sorti en 2024. J'ai choisi pour vous d'écouter le titre You'll Never Fix Me. Je crois que c'est la piste 4. Je ne suis pas certaine. Je sais plus ce que j'ai décidé au final. Je ne vous ai pas choisi la piste 3, et oui. On écoute ça tout de suite, You Will Never Fix Me. On se retrouve juste après en direct pour une heure ensemble.

C'était Jack White avec le titre You'll Never Fix Me, un extrait de son dernier album Frozen Charlotte que vous pouvez découvrir chaque semaine en début d'Apéro News puisque c'est notre album de la semaine. Vous savez quoi, il y a un nouveau Spider-Man qui est sorti, vous en êtes sûr, vous le savez, non, vous vous dites sûrement OK, vous aurez peut-être raison ou tort, j'en sais rien, mais alors quel est le rapport avec le thème de ces Apéro News du jour? Eh ben, c'est plutôt les groupes qu'on a oubliés, mais qui pourraient revenir, qui sont revenus, qu'on a oublié qu'ils étaient revenus, qui vont revenir ou qu'on voudrait qu'ils reviennent. Le rapport, ben, c'est TV on the Radio, parce que ce groupe connaît une hausse de stream là tout récemment grâce à Spider-Man. Je crois qu'il doit figurer dans la BO où il y a des concerts de prévu, enfin il y a des trucs. Et souvenez-vous, et il est arrivé la même chose avec Kate Bush et Stranger Things. Il y a des gens qui ont découvert Kate Bush grâce à Stranger Things, si je ne m'abuse. Alors j'ai vérifié un petit peu TV on the Radio. Ils avaient arrêté en 2019 et puis en 2024 ils sont revenus un peu sur le devant de la scène pour fêter les 20 ans de leur premier album, et il y a une nouvelle série de concerts qui s'en est suivie en 2025 et en 2026 il y a encore des dates. Le groupe s'est reformé pour des concerts donc à New York, à Los Angeles ou encore à Londres, et puis s'est produit dans des grands festivals. Une version anniversaire de leur premier disque Desperate Heroes Blood Thirsty Babe a été lancé pour marquer leurs 20 ans de carrière. Et puis, je vous laisse aller voir les dates. Je n'ai pas regardé si j'en avais en France, mais c'est pour ne pas être frustrée. Et le titre qui est en train d'être écouté à mort, c'est Wolf Like Me. On écoute ça et on se retrouve juste après pour la suite de ces groupes qui sont revenus, repartis ou on avait oublié.

TV on the radio, vous savez à quel point je kiffe ce groupe. J'avais peur qu'ils arrêtent, qu'ils ne reviennent plus. J'attends, on attend peut-être tout un album. Je sais que Tadé, j'arrive plus pas à dire son nom de famille. Eh bien, le frontman, en fait, il avait fait une carrière un peu solo. On l'a vu aussi dans des séries. Il a fait l'acteur, mine de rien. Je me suis dit bon, on va pas le retrouver, on va pas les retrouver de suite. Et non, en fait, vu qu'ils sont sur scène, ils sont peut-être en train de préparer quelque chose. Pas de signe. Alors, c'est pas le cas de, c'est un peu la même chose avec Passion Pit. J'aurais écouté là tout récemment Passion Pit et le titre Sleepy Head, parce que ils avaient fait un live. J'avais dû vous en parler un nombre incalculable de fois. Ils avaient fait un live sur KEXP où ils avaient raté le départ sur ce morceau, et ils continuent quand même malgré tout, parce que je sais pas si c'est en direct ou s'ils pouvaient le refaire ou pas. Et c'était assez, enfin moi je le trouve toujours assez rigolo, ce live. C'était en 2008, je crois. C'était sur le morceau Sleepy Head. Le groupe, il s'est formé en 2007. Il est originaire de Cambridge, dans le Massachusetts, je précise. On n'a pas trop de nouvelles depuis 2015. Alors là, c'est ce que j'avais mis avant de découvrir qu'ils étaient en train de tourner. Sleepy Head, qu'on va écouter, figure sur l'album Chunk of Change. Et il existe même un remix de Sophie Tucker. Je ne l'ai pas vraiment aimé, parce que je crois que j'aime trop l'original. Et là, en fait, ils sont en train de tourner entre juin et août. Et de ce que j'ai compris, il y aurait, ça s'appelle The Pretty Penny Tour, et il y aurait peut-être quelque chose en préparation à faire, à suivre. Donc en attendant, on écoute Sleepy Head, la version la version pas live, la version studio, et on se retrouve juste après pour la suite de ces découvertes ou redécouvertes dans ces Apéro News.

C'était Passion Pit sur si, c'est le titre Sleepyhead. La suite, on l'attend. Peut-être un retour très très bientôt. Pas de date annoncée, hein. J'ai l'impression qu'ils vont enregistrer. C'est un petit peu le cas d'un autre groupe comme ça qui s'était séparé. Alors, je ne me souviens plus quand est-ce qu'ils s'étaient séparés. Si, en 2017, les Maccabees avaient annoncé qu'ils se séparaient. Voilà, que c'était le groupe, il s'est arrêté après une tournée d'adieu d'ailleurs qu'ils ont faite en 2017. Et en fait, ben, moi je crois qu'ils vont revenir parce qu'ils sont revenus sur scène, j'avais dû vous en parler en 2025. Et actuellement, ils sont en train de tourner, ils ont quelques dates comme ça. Et apparemment, ils sont en train de tester des nouveaux morceaux qui vont bientôt. Ils ont un projet d'album, donc ils testent en tournée comme ça les nouveaux morceaux. C'est vraiment pas les seuls, hein, les TV on the radio, à avoir disparu et à être revenu. Voilà, c'est le cas des Maccabees. Alors, leurs années d'activité, en gros, c'était 2004-2017. Eux, ils sont originaires du South London. Et puis, en 2025, donc, ils avaient annoncé un concert à Londres et puis une tournée européenne. Et puis, bon, on les attend en France. Souvenez-vous, pour celles et ceux qui y étaient, ils étaient venus à Beauregard. J'avais eu la chance de les interviewer et c'était un très très grand moment pour moi. J'essaierai de retrouver des photos. En attendant, on écoute le titre Pélican et on se retrouve juste après. C'est les Maccabees sur 666.

Vous écoutez 666, c'est Laurence avec vous pour les Apéro News. Il est 18h24 et ensemble on vient d'écouter The Maccabees. Bienvenue à celles et ceux qui nous rejoindraient. Et le titre c'était Pélican et on attend des nouvelles de The Maccabees. Poursuite un petit peu de ces recherches des groupes qu'on aurait pu peut-être oublier. J'allais squeezer, j'étais déjà passée à la suivante. Mais avant d'écouter Lickely, ça y est, je spoil. Avant d'écouter Lickely, on va se pencher sur le cas de The Vines. Je croyais qu'ils étaient séparés, The Vines. Eh bien, apparemment, non. Alors, The Vines, c'est un groupe qui a été créé en 1995 par Craig Nicholls, le frontman. Je m'étais posé un petit peu la question si j'allais passer du The Vines ou pas. Je me disais qu'on avait peu de chance d'avoir des nouvelles, vous le savez peut-être ou pas, mais c'est vrai qu'il a des soucis des soucis de santé, Craig Nicholls. Je voudrais pas vous dire de bêtises. Le nom du groupe, en tout cas, il fait référence au groupe de son papa, et qui s'appelait The Vines, mais avec un Y, et en fait, c'était le fun fact un peu du moment, il faisait des reprises d'Elvis Presley, le papa de Craig Nicholls, très très drôle. Alors du coup, il est plus activement en tournée. Le groupe, il n'est pas officiellement séparé, mais des indices récents partagés par le batteur qui s'appelle Hamish Rosser laissent entrevoir un possible travail en studio, affaire à suivre. Donc, en attendant, on se fait plaisir. Et on n'écoute pas le morceau Get Free. Apparemment, il y a eu des moments assez épiques chez Letterman. Il a piqué une colère, je crois, Craig Nicholls, en jouant ce morceau. Bref, passons là-dessus. On écoute Ride et on se retrouve juste après. Vous le savez, j'ai spoilé, ce sera Lickely.

Et j'étais en train de, j'étais à fond dans le morceau, mine de rien. C'était The Vines, voilà, il est 18h28 et on écoutait le titre Ride. Affaire à suivre donc, est-ce que The Vines va revenir ou pas? On espère, on ne sait pas. Mais en tout cas, j'aimerais bien les voir sur scène, donc on attend. Une que je croyais du tout, plus du tout en activité, c'était Luckily. Vous vous souvenez, vous l'avez sûrement, vous connaissez sûrement toutes et tous une de ses chansons, I Follow Rivers, mais pas la version originale, parce que je suis sûre que peu la connaissent. Elle a explosé cette version. Je crois que c'est The Magician qui l'avait remixée de I Follow Rivers. C'était plus un peu lofi que ça, je trouve, moi. Enfin, c'est mon avis, en fait. Yos Novels, son premier album, il est sorti en 2008. Il a été produit par Peter Bjorn et Bjorn Hitling. C'est un gros succès, d'ailleurs, à l'époque. Elle a fait des super shows assez mémorables à Glastonbury, notamment, Coachella aussi également. En mai, elle a sorti The After Party. Actuellement, elle est en tournée. The After Party, c'est pas un album sur la fête, mais plutôt une allégorie, une façon de voir le monde actuel. J'ai écouté et c'est vrai que bon, il faut que je m'habitue, en fait, parce que j'ai écouté qu'une fois et moi, j'ai tellement aimé ce Yos Novels. Il y avait tellement de titres que j'aimais énormément. Il y avait des vidéos qui traînaient à l'époque sur la toile où elle jouait avec Bon Iver dans la rue. Enfin bref, c'était la grande époque. Je crois que c'était en 2008. Ça a été une belle année, mine de rien, en 2008. Il faudra que je me penche sur le cas de toutes les sorties de 2008. Je crois que je suis coincée à cette époque. En tout cas, on va écouter Luckily. Et on se retrouve juste après. Le titre que j'ai choisi pour vous, c'est Little Bit.

Ouais, elle aime bien les fins comme ça. J'aime bien, moi, les fins comme ça. Mine de rien, je l'ai laissé jusqu'au bout parce que j'ai un peu photomobé le morceau. À un moment, j'ai cru qu'il s'arrêtait et je me suis dit, et je n'ai pas regardé le timer. Excusez-moi, j'ai photobombé ce titre de Luckily, A Little Bit, et il figure sur l'album Yoast Novels que je vous recommande. Si vous cherchez des albums à écouter en entier, celui-là, je vous le recommande parce que, à mon avis, il n'y a rien à acheter dedans. Alors, on poursuit et là, on a voyagé. Hein. On a fait les États-Unis, l'Angleterre, la Suède. On n'a pas fait la France, tiens. Je crois qu'il n'y a pas de Français. Là, on part à Melbourne. On part à Melbourne, en Australie, donc, pour ceux qui suivent. Et on va écouter un groupe de électro, synth pop, dites ce que vous voulez. C'est un groupe qui a été fondé en 2001 par le DJ et producteur Dan Whitford. Vous l'avez peut-être pas. Il s'agit de 4 copies. Alors au départ, c'était un projet solo qui s'est transformé en quatuor. On n'avait plus trop de nouvelles depuis 2017 et en fait, en cherchant un petit peu, ils ont sorti un album en 2025. Moi, j'avais plus trop de nouvelles, mais mine de rien, j'ai réussi à en trouver assez facilement. Peut-être que j'avais arrêté, oublié 4 copies. Moment, c'est leur 7e album du groupe et donc il est sorti le 5 septembre chez Cutters Records, voilà. Et qu'est-ce que je peux vous en dire? Ah ben il y a même eu des articles et puis j'avais pas vu. J'étais complètement passée à côté du grand retour de Cut Copy, comme quoi il faut pas lâcher les groupes mine de rien. J'ai essayé de vous trouver des petites infos et j'arrive pas à vous en trouver plus que ça. En tout cas, on va écouter un morceau qui s'intitule Earth on Fire et on se retrouve juste après sur 666 pour continuer. Prospective vers les groupes qui pourraient revenir ou ne jamais revenir.

Voilà, c'était 4 copies sur 666 Hearts on Fire. Comme quoi, j'ai encore raté le coche des sorties. Voilà, 4 copies. On avait finalement des nouvelles. Et des fois, je me dis, tiens, ça fait longtemps. Et voilà, on a la tête dans le guidon. On est à l'affût de nouveautés, mais pas toujours. On rate le coche. C'est le cas dans notre groupe qui s'appelle Vampire Weekend. Alors, ils ont sorti un album en 2024. Je voulais vous dire un petit mot sur Hearts on Fire, ce morceau qu'on vient d'écouter de Cut Copy. En fait, il est sorti en 2007 et il figure sur l'album In Ghost Color et il célèbre la passion amoureuse, tout simplement. Et maintenant, passons donc, je vous ai respoilé, passons à Vampire Weekend. Et je pense que vous avez en mémoire ce titre que je vais vous passer d'ailleurs, E-Punk. Je crois que c'est toujours leur premier album, mine de rien. Je me demandais s'ils étaient toujours en activité ou pas. Je les avais un petit peu lâchés, mine de rien. Et ben ouais, ils sont toujours en activité. Ils ont sorti un album en 2024. Moi, je l'ai un petit peu zappé. Je cherchais. Et eux, ils sont américains et ils sont originaires de New York. Et ils ont été un peu connus pour avoir fait quand même pas mal de festivals. Alors, qu'est-ce qu'ils font là tout de suite? Eh bien, je ne sais pas, mais je sais qu'ils existent depuis 2006 et qu'on peut aller sur leur site, mine de rien, pour avoir des infos. Et voilà. Écoutez, on va écouter ensemble E-Punk. Je vous redonne, si j'ai des noms, le nom de l'album qui est sorti en 2024, si vous voulez découvrir Vampire Weekend juste après les 18h44.

C'était Vampire Weekend et j'étais en train de vous trouver un titre d'un groupe. Donc je sais de sources sûres que je croyais qu'ils s'étaient séparés. Alors pour moi, ils s'étaient séparés en 2014. Il s'agit du groupe The Rapture. Mais ils ont fait leur grand retour sur scène en 2025 sous l'impulsion de Luke Jenner pour une série de concerts. Et j'ai l'impression qu'ils sont en train de se reformer et de faire des trucs. Alors j'ai pas plus d'infos sur un album qui sortirait ou quoi. J'ai pas plus d'infos sur des dates qui pourraient arriver ou pas, mais en tout cas, j'ai très envie d'écouter avec vous un extrait de cet album In the Grace of Your Love, que j'ai un souvenir mémorable de les avoir vus au Cargo. J'adore ce groupe, mine de rien. Là, c'est la version deluxe qu'on va écouter. En fait, elle est sortie en 2012, et ouais, parce qu'en 2011 sortait In the Grace of Your Love, et ils ont sorti une version deluxe en 2012, mine de rien, pour se séparer et puis finalement revenir. Et ça, c'est plutôt cool. Je les suis, moi, sur Instagram. C'est comme ça que j'ai des infos sur le fait qu'il y a des groupes comme ça qui pourraient revenir, mine de rien. Et je suis très contente de savoir que The Rapture s'est reformé pour tourner. La suite, affaire à suivre. Donc, on écoute Sail Away et on se retrouve juste après sur 666.

Là, en termes de fond, on est pas mal sur The Rapture. Je la cut un petit peu. C'est pas forcément dans mes habitudes, mais il y en a encore pour 40 secondes comme ça. C'était The Rapture sur 666 et on va voir de leurs nouvelles. J'espère qu'ils auront des nouveaux morceaux comme ça, avec des fins et des clochettes, des synthés bizarres. En tout cas, on a de leurs nouvelles très très prochainement. J'en suis à peu près sur ce morceau, durée 5 minutes. Mais moi, je vais le couper comme ça. Ouais, je l'ai coupé comme ça. Vous savez pourquoi je l'ai coupé? Parce que j'ai très envie de vous donner des nouvelles d'un autre groupe qui avait mis un petit peu en pause les activités et on ne savait pas s'ils allaient revenir ou pas. Il s'agit des Falls, tout simplement. Les Britanniques des Falls, ils sont toujours en activité. Ils ont fait une grosse, grosse pause. Et puis, il y a eu des projets parallèles et j'espère aussi vous passer un morceau avant de se quitter. Le groupe il s'est réuni en studio et il continue comme ça de partager des activités et de préparer des nouvelles sorties. Et c'est à voir sur le site Falls. J'espère ne pas vous donner de faux espoirs. En attendant, on écoute un extrait de leur excellent premier album. Là, j'ai eu un problème. Je ne savais pas quel morceau choisir, tellement c'est rare d'avoir un album comme ça qui nous suit et dont on ne se lasse pas et dont on se dit, mais il n'y a rien, absolument rien à acheter dans cet album. On écoute Olympic Airways et on se retrouve juste après.

0: Je n'aurai pas le temps de vous présenter ce morceau que... Mais tant pis, je l'avais préparé pour vous, c'est ça, j'ai failli me... Ouh, il est temps que ça se termine, il est 18h58, Junior est en place pour le Lion Frequency, et puis on vient d'écouter les Falls, un extrait de leur premier album Antidote, qui était absolument génial. Le titre, c'était Olympic Airways, j'espère que ça vous a plu. Eh bien, ce sera la semaine prochaine que je vous passerai ce morceau dans lequel Yanis, le chanteur avec sa voix si reconnaissable, apparaît. Moi, je vous dis, je vous souhaite une bonne fin de semaine. Ne faites pas trop les shows, comme dirait mon pote Alistair. Et tiens, d'ailleurs, je devrais vous passer un morceau pour savoir s'il va revenir ou non à Alistair. En tout cas, ne faites pas trop les shows. Je vous dis à la semaine prochaine. C'était Laurence avec vous pour les Apéro News.
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En vivant et en direct, Junior Lanka pour le Lion Frequency Radio Show. De retour, moi, après 3 semaines, mais la semaine dernière, il y avait Copain Yoda et Janet Grill qui étaient présents pour assurer leur hebdomadaire, et ça fait bien plaisir. Big up à eux. Alors oui, on s'est quitté la dernière fois, juillet, mi-juillet, c'était chauffé dans la noirceur. On a pu entendre un petit jingle d'ouverture, Lila Ike, qu'on a pu rencontrer, interviewer et diffuser aussi, avec Fellure et Andro, Zentone. Bref, je vous invite à réécouter le podcast, les podcasts de ces 3 journées, de la présence de la musicale, l'amicale des radios associatives normandes. Donc les 3 jours et puis tous les autres artistes moins reggae et moins hip-hop présents et réalisés avec les copains, voilà. Clin d'œil, big up à tous ceux et celles qui y étaient. Et malheureusement aussi, en même temps que le chauffer dans la noirceur, il y avait le dub camp qui devait avoir lieu au lac de Vieux-Rau, mais qui a malheureusement été annulé pour des questions de sécheresse. Et ça, c'est... Enfin, la canicule, on va dire, c'est pas la sécheresse, c'est la canicule qui, faisant que les services de santé peuvent être débordés, ont fait annuler, le préfet a annulé, donc décision d'annuler le festival. C'est le cas aussi ce qui s'est passé à Écosystème, annulation à cause des feux de forêt. Donc là, c'est pas l'hôpital qui manquait de soutien, mais les forces des pompiers. Donc voilà, un autre festival dans le sud, mais voilà, Solidays qui avait été aussi annulé. Bref, en tout cas, on voit que les événements climatiques impactent aussi la saison estivale. Et effectivement, les feux de forêt, mais tout a des conséquences et des répercussions. Et donc une grosse pensée à toute l'équipe du Dub Camp qui organise une petite un événement à la rentrée pour les soutenir. La Summer End Party, ça sera le 11 septembre à Saint-Herblain, à Nantes, voilà. Et puis, il se passe pas mal de choses. Normalement, dans l'émission, nous aurons une petite interview avec le directeur du No Logo Festival qui a lieu ce week-end. Et à le BZH, donc à Saint-Pierre, au Fort Saint-Père, côté de Saint-Malo. Et puis l'autre qui est dans les montagnes. Alors, ils ont changé de site. Et on va en parler tout à l'heure. Et on a écouté aussi ce petit Naman qui, malgré sa disparition, continue de sortir des morceaux. Il avait enregistré tout ce qu'il pouvait, tant qu'il pouvait. Et donc, la famille, les proches sortent ses nouveautés petit à petit. Et donc, ce Coco Wata qui, effectivement, est un peu... Ça fait vraiment morceau de l'été avec cette légèreté. Et puis, ça touche. Toujours agréable, big up Naman et toute l'équipe. Et Fat Babs, bien évidemment, qui l'accompagne aussi, fait parler de lui récemment avec une production pour Kabaka Pyramid. Le morceau s'appelle Rotation et on passe ça tout de suite pour nous dire qu'il faut mettre le reggae en rotation sur toutes les radios. Hein, on l'a vu avec Lisa, Soleil Bleu, regarde, ça fait tout de suite, ça fait parler, allez. Les grosses radios, les gros médias. Bon, on sait bien que les médias qui sont rachetés en même temps par les médias de droite, hein, c'est difficile, mais... Allez, Kabaka Pyramid, production Fat Babs, et ce morceau Rotation, sorti fin juillet. 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

Yes, le Fat Babs et Kabaka Pyramid qui... Ben, je m'attendais encore à un tour et puis tu vois, j'ai été pris au dépourvu. Eh ben voilà, ça vient. Donc ça, c'est sorti il y a pas longtemps, toujours frais à suivre. Et puis ben, Fat Babs qui est un peu sur la route aussi dans les festivals cet été, vous le voyez accompagné notamment de Davoja. Voilà, et puis voilà, il fait toujours le travail comme on le voit. Et oui, il se passe encore pas mal de festoches, hein, on vous les a annoncés. Yoda, vous avez fait une petite spéciale sur les festoches de cet été, les gros festoches à ne pas rater. Et effectivement, le No Logo BZH fait partie des festivals incontournables maintenant dans le paysage français. Je dirais que ça fait partie du plus gros festival de France. Le Reggae Sunska, lui, effectivement, a fait un plan B, un peu difficile aussi. On voit un peu les contextes et les difficultés pour les organisateurs. Bref, en tout cas, vous connaissez sûrement ce festival pour vous, amateurs de reggae, bien sûr. Le No Logo qui s'est créé dans le Jura en 2013 et puis arrivé en Bretagne en 2017. Et là, je vous disais tout à l'heure hors antenne qui s'était déplacé, effectivement, il est arrivé à Pont-sur-l'Oignon en Haute-Saône. Voilà, et c'est ce même week-end. Et comme nous l'avait dit Yoda, avec cette particularité de pas de programmation annoncée. Alors, avant d'appeler le directeur artistique et le directeur de ce festival, on va se mettre un petit morceau, l'hymne, l'anthem, comme on dit. Le No Logo Braise, et on espère qu'il n'y aura pas de braise, mais c'est encore Daddy Mori qui nous souffle le feu pour cette hymne, le No Logo Braise. Daddy Mori et Chesidek.

chez Zidek, Daddy Mori, pour ce Nin du festival No Logo Braise. Et j'ai essayé de joindre, Michel Jovanovic, le directeur du No Logo BZH, mais ça devrait se régler incessamment sous peu. Allez, on va se remettre un petit morceau. Et puis on va essayer de le rejoindre. Mais avant ça, on va quand même parler un petit peu du festoche. Donc c'est 3 jours, du 7 au dimanche 9 août, les deuxièmes week-ends d'août.

0: Mais il ne reste que des places pour le dimanche. Et parce que voilà, tout est sold out. Heureusement, tant mieux, ça veut dire que le public soutient l'événement et c'est pas pour rien, c'est pour ça que ça s'appelle No Logo. Cette indépendance financière sans l'argent public hein, qu'on vient toujours taper et on voit toujours un peu la crise. Et puis notamment la venue donc, d'artistes stars, à l'instar de ce qu'on va s'écouter tout de suite et maintenant, Shaggy qui vient nous sortir un nouvel album chez VP Records et Ranch Entertainment. Un album assez varié, je le dois le dire, et notamment avec les morceaux qu'on va s'écouter, parce qu'il invite Muta Baruka, qui est un dub poetry vétéran jamaïcain aussi, et Vanessa Amorosi pour ce morceau God is Amazing. Voilà, Shaggy, c'est No Logo BZH vendredi soir, et on s'écoute ça, et on essaie de rappeler Michel juste après. 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Lion Frequency Radio Show.
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God is amazing, Shaggy Mutabaruka, Vanessa Amorosi, extrait du dernier album de Shaggy qui s'intitule Lottery. Il est sorti il y a un mois, deux mois, début juin, il me semble. Voilà, il y a deux mois. Et donc, allez découvrir ce nouvel album de Shaggy, le Bombastic Man. Voilà, Mr. Loverman. C'est quand même grâce à lui aussi que le reggae a pris une autre tournure internationale. Après Bob Marley, on peut dire quand même Shaggy et les hits internationaux et américains qu'il a pu faire. Et donc, il passe pas très loin au Fort Saint-Père vendredi soir. Et donc, si je vous parle, c'est parce que j'ai pas eu réussi à rejoindre Michel. Effectivement, je tombe sur un répondeur. Et oui, à quelques jours du festival, on s'en imagine.

0: J'imagine que c'est la course et on sait bien toujours les difficultés et des fois les joies d'avoir à organiser ce genre d'événement qui attire quand même près de 15 000 personnes. Donc voilà. Alors pour vous dire quand même quelques noms, il y a Prince Jamo d'ailleurs qui sera présent. On en avait parlé quand Jamati du Peace Foundation Music était venu nous parler des dernières sorties vinyles d'ailleurs. Vous avez Queen Omega and the Royal Souls. Queen Omega évidemment qui n'arrête pas. D'ailleurs, petite parenthèse, il y a quand même un effort assez bien fait sur la parité homme-femme sur les scènes. Voilà, il y a une scène et un sound system. Effectivement. Vous avez le ORP, le Why Reggae Party, on en a déjà parlé. C'est une combinaison de pas mal de chanteurs marseillais, dont Toco Blaise, moi je crois que c'est Gary. Et vous avez, voilà, ils sont les quatre du ORP. Vous avez Mr. Williams, notamment Pierre-Paul Jacques, Scientist avec Joseph Cotton. Ça aussi, ça devrait être assez exclusif pour les amateurs de dub live. Scientist qui sera donc aux machines. Vous avez Scaramucci Manu Digital. Scatellite, c'est Alpheus. Ça, c'est le dernier concert sur la scène le dimanche soir, mais c'est vrai que je vous les fais pas du tout dans l'ordre. Comme ça, on va commencer par le vendredi avec Magical Mystic, qui sont des Bretons. Et ils font l'ouverture et ça fait plaisir aussi les artistes locaux, comme on dit, ou régionaux en tout cas, de toujours donner une chance à ces artistes de figurer aux côtés de noms plus reconnus. Ensuite, vous avez Zentone, donc la combinaison entre Zenzile, Hightone et Jolly Joseph aussi. Vous pouvez retrouver l'interview, je vous l'ai dit, qu'ils étaient passés à chauffer dans leur serveur. Scaramucci Manu Digital, Joe York, Marcus Gad, Shaggy et Highlight Tribe. Ça, c'est sur le vendredi soir sur la scène. Vous avez sur le son de Legal Shot qui invite Lasai au vocal, Prince Jamo, Stinging Ray avec les Airy Heights, avec Solo Benton aussi sera de la partie, et puis Big Red bien évidemment. Le Stand Eye Patrol sera en DJ set, c'est-à-dire sans Poupa Jim, avec Asher Senator. Vous avez Honda Sadub, voilà, et Legal Shot pour refinir ce vendredi soir. Et puis, attendez, je vais remettre mon petit son de fond quand même. Vous avez le samedi Radio Byzance et Mindly Karma en début d'après-midi. Ça doit être en ambulant, un peu en mode fanfare. Ensuite, sur la scène Tyrone Donny, vous avez Alam, Kozik et Fayapid, la jeune génération aussi, qui monte doucement mais sûrement. La Macanuff Family. Oui, l'album qui est sorti aussi récemment accompagné des Ligerians. Vous avez Pierre-Paul Jacques, Inner Circle, Queen Omega and the Royal Soul et Meryl. Et je crois que Michel me rappelle et on va décrocher tout de suite et on va faire la manip. Salut Michel.
1: Oui, bonsoir, excusez-moi, je suis dans une zone qui réceptionnait pas.
0: Eh ben, c'est pas grave, je me suis même dit, oh, il y a peut-être une galère, il a des choses encore à gérer avant de...
1: Oh, bah, ça, il y en a, oui, il y en a.
0: Et j'étais en train d'énoncer un peu la programmation, on s'est écouté un petit Shaggy, et puis le l'anthem de d'Adi Moretti Zidek. Et donc, merci déjà de prendre quelques instants avec nous pour nous parler de ce festival quand même. Qui a une heure et demie de Caen. Bonsoir à toi.
1: Alors, merci de m'inviter.
0: Michel Jovanovic, alors pour ceux qui ne te connaissent pas, et ton parcours, tu es quand même un acteur activiste de la scène musicale française depuis de nombreuses années. Est-ce que tu peux rapidement nous présenter un petit peu de ton parcours et nous expliquer qu'est-ce qui a été la naissance de ce festival?
1: Ah bah, c'est-à-dire que moi, effectivement, comme tu le signales, ça fait plus de 30 ans que je m'occupe d'artistes. J'ai commencé effectivement en 95 en faisant tourner les Scratch Perry, donc à l'époque. Et depuis, le fait est que il n'y avait pas de festival qui me semblait correspondre à des attentes. Encore, je veux dire, mais sous des formes un peu différentes. Nous, voilà, le nom lui-même parle, hein, Sterno Logo. Ça veut dire effectivement qu'on a un festival sans sponsor, sans subvention, complètement indépendant. Et donc, c'est ce qu'on veut défendre et on veut faire comprendre que c'est des choses qui peuvent exister à partir du moment où il y a une volonté de la part du public que ça existe. C'est-à-dire, le slogan qu'on utilise, « à vous de décider », ça veut dire que c'est le public qui décide si un événement comme le nôtre vaut le coup d'exister, quoi, tout simplement.
0: Donc ça veut dire effectivement on prend ses places et on le voit déjà, le festival est presque complet à part le dimanche où il doit rester quelques places. Et puis voilà, boire, manger sur place, et puis voilà, t'as pas non plus les sources financières. Bah c'est un peu comme tous les festivals sont assez limités. Comme on le disait, le sponsoring fait partie des moyens d'avoir un petit peu de sous et les subventions, parce que effectivement c'est de l'intérêt général que de proposer des événements culturels. Alors finalement, comment cette équation économique avec aussi les difficultés qu'on a, finalement c'est presque rassurant de se dire que vous n'avez pas besoin des subventions qui sont toujours en baisse pour exister, non ?
1: Oui, enfin, en même temps, c'est un challenge, hein. C'est-à-dire que à chaque fois, c'est une remise en question, et donc si une année ça se passe mal, il faut essayer de récupérer les années suivantes. Enfin, c'est toujours sur le fil. Donc, c'est vrai que voilà, c'est pour ça qu'il faut vraiment que le public comprenne que si ils veulent qu'un un événement comme le nôtre existe, il faut participer. Et le seul moyen, c'est de venir et de montrer voilà l'intérêt qu'il y a, ce qu'on puisse continuer. Donc voilà, pour nous, c'est comme je disais une remise en question permanente. Pour l'instant, voilà, ça le festival a l'air de plaire. Il faut que sur le long terme, ce soit toujours le cas, parce que à un moment donné, on travaille sans filet, comme on dit. Hein.
0: Alors. Tu dis le festival, mais moi j'aurais tendance à dire les festivals. Est-ce qu'il y a une connexion économique entre les deux ? Est-ce que tu peux nous parler un petit peu des avantages, difficultés qu'il y a entre les liens d'hier, d'aujourd'hui, entre ces deux festivals qui portent le même nom finalement ?
1: C'est un peu long à raconter, et en plus, bon, il y a des choses, je pense qu'ils sont plus de l'ordre privé, mais maintenant ce sont deux organisations complètement différentes. Effectivement, moi j'étais à l'origine du premier, mais bon, il y a des choses qui font dans la vie que il faut passer à autre chose, je dirais, et du coup on aura l'occasion éventuellement peut-être de rentrer dans les détails à un autre moment, mais là juste pour dire que
0: c'est pas connecté du tout les deux. En termes
1: non,
0: de...
1: malheureusement, je dirais, mais bon, voilà.
0: Aujourd'hui, oui, c'est ça. C'est aujourd'hui, il y a eu des différences peut-être entre les deux, mais parce qu'effectivement, sur le côté programmation, il y avait un petit peu cette idée de se dire, on propose un peu le même plateau. Là, on voit l'autre nos logos. Il n'y a pas de programmation annoncée. Ça reste encore un mystère. Ce qui n'est pas du tout la même orientation encore artistique qui est prise ici. Donc je me demandais un petit peu, et puis je pense que c'était aussi les curiosités, les questions que des auditeurs peuvent se poser, de se dire comment ça fonctionne, quoi.
1: C'est-à-dire que justement, l'idée c'était effectivement au départ de pouvoir mutualiser des choses. Finalement, ça s'est pas fait. À partir du moment où les deux événements existent, je pense que c'est tout bénef pour les festivaliers. Et puis, il faut que ça continue, quoi.
0: Et oui, parce que ça fait quand même venir plus de 40 artistes. Je disais aussi un effort qui est fait sur ce côté un petit peu parité. Et puis, une scène, un son de système. Voilà un petit peu la configuration de l'espace. Comment s'opère cette sélection d'artistes ?
1: C'est-à-dire qu'il y a plusieurs volets, c'est-à-dire que bon, bien sûr, il y a les connexions directes, en étant dans le milieu depuis longtemps, ça facilite les choses. Ensuite, il y a des idées qu'on a, qu'on propose. On propose aussi aux festivaliers via des sondages, justement, de pouvoir s'exprimer, et on essaie de répondre aux attentes. Donc des fois, il y a des choses qui sont possibles, d'autres des fois pas, pour diverses raisons, mais c'est aussi le but d'être toujours en connexion, on va dire, avec les festivaliers, et du coup de pouvoir proposer quand même une programmation éclectique qui mélange différents styles, parce que bon, déjà c'est pas que du reggae, parce qu'on dit reggae et musique du monde, donc il y a quand même des artistes en dehors du reggae, et ensuite même dans le domaine du reggae il y a différents styles, ceux qui connaissent on sait bien, mais beaucoup de gens disent bon, le reggae, voilà, allez, hop, c'est Bob Marley, puis ça s'arrête là. Donc, alors qu'il y a quand même beaucoup de différences. Et le principe, je pense que là-dessus, on réussit à mélanger les générations, donc soit au niveau des artistes et du public, parce que justement, on essaye de mixer tout ça de façon à aller aussi bien du reggae roots ou même avant du ska, là, notamment avec les Scatalades, c'était même avant le reggae, et par exemple avec du chata, qui est une forme les plus récentes, voilà, dérivée du reggae.
0: Oui, et donc si j'imagine que pendant le festival, tu vas courir un petit peu toujours à droite à gauche, mais si t'avais quelques conseils, ou toi, où est-ce qu'on va te trouver, devant quel concert particulièrement tu seras attentif, si t'avais quelques noms à citer.
1: Moi j'essaie de toute façon de regarder un petit peu de chaque concert, mais c'est vrai que c'est pas toujours évident, ça dépend si il y a des choses à faire par ailleurs ou pas. Mais j'essaie quand même de regarder un peu, et des fois peut-être plus, ça je vais pas le dire après, si jamais la prestation me permet de, enfin en tout cas m'attire suffisamment de tel ou tel artiste, là, je peux pas savoir à l'avance, mais en tout cas j'essaye toujours d'en voir au moins un morceau de chaque artiste.
0: Alors je voyais aussi sur le site du No Logo, où on retrouve toutes les infos, effectivement. Il y a aussi des tarifs pour les enfants, des tarifs à prix réduit. Par contre, je voyais pas spécialement d'animation à leur destination. Est-ce que il y a quelque chose que je n'ai pas vu,
1: Non, c'est vrai que c'est des choses peut-être à développer, mais pour le moment, on invite effectivement les gens à venir en famille, et je pense que ça arrive souvent, et même des fois avec trois générations, c'est-à-dire adultes, enfants et parents, enfin je dirais grands-parents, ça c'est quand même génial. Et au-delà de ça, effectivement, je pense que c'est bien. Et quelque part à pratiquer ce genre d'activité, mais non, il n'y a pas d'activité vraiment spécifiquement pour les enfants, c'est à creuser quoi.
0: En journée, en tout cas, il y a des Magical Mystic, Lisa Mausolée, que j'avais pas annoncé sur le dimanche, j'avais annoncé Radio Byzance et Manly Karma, donc c'est un peu des déambulations, c'est ça, c'est des concerts en
1: non, c'est-à-dire qu'il y a, Radio Byzance font une partie en déambulation, mais les autres sont sur une scène qu'on appelle la scène d'Isoladen, ce qui veut dire découverte en breton. Et c'est effectivement une scène ouverte, en tout cas même gratuite, c'est-à-dire c'est avant l'entrée du camping sur ce qu'on appelle nous l'agora, c'est-à-dire le village où les gens viennent chercher leurs bracelets. Il y a aussi un bar, il y a des exposants, des food trucks. Donc c'est un lieu de vie, et là c'est sous un chapiteau, il y a effectivement donc des vrais concerts, donc avec des artistes à découvrir.
0: Et donc ça promet ces trois jours de festival. Alors comme je l'ai dit tout à l'heure, on a entendu un peu cet été encore des annulations de festival avec les conditions climatiques. On imagine que c'est pas simple à maintenir. Est-ce qu'il y a des difficultés, puis des conseils que tu peux donner aussi à nos auditeurs qui viendraient au festival, si tu as des choses à rappeler ou et puis nous dire un mot là-dessus.
1: En tout cas, je dirais que c'est pas les choses les plus réjouissantes, mais il faut s'attendre à ce que nos amis gendarmes fassent toujours des contrôles, et peut-être même plus, parce que on a vu que la nouvelle préfète d'Ille-et-Vilaine avait annoncé lors de sa conférence de presse que son cheval de bataille, c'était justement le combat contre les stupéfiants. Donc je pense qu'on va effectivement... Il va falloir faire très attention. En tout cas, c'est vrai qu'il faut pas conduire en ayant soit consommé de l'alcool ou des stupéfiants, parce que sinon, on risque de se faire retirer son permis. Donc, c'est quand même dommage. Et en même temps, on nous demande de rappeler que la loi, est comme ça pour le moment en France. Donc,
0: et à ce sujet-là, est-ce que tu as l'impression que les festivals reggae sont plus la cible de contrôle que d'autres festivals ou...
1: Oui,
0: ou...
1: tout à fait. Tout à fait, tout à fait. Mais voilà, c'est pour ça que il faut, pour qu'un événement comme le nôtre perdure, il faut être vigilant sur tout ça et respectueux et faire attention parce que moi, je sais que la préfecture à Rennes nous a dit qu'ils ont fermé, enfin, il y a eu des fermetures administratives de bars dans Rennes qui subissaient le trafic, c'est-à-dire qu'ils n'étaient ni à l'origine ni favorisaient, mais le fait que ça se passe chez eux, ça ne peut mériter, on va dire, si je sais pas si c'est le bon terme, une fermeture administrative. Donc, voilà, encore une fois, bon, moi, je pense que c'est toujours le même principe en France de s'attaquer aux plus faibles, donc aux petits consommateurs, alors qu'il y a certainement en plus des produits plus durs qui circulent et on n'arrive pas effectivement à s'attaquer aux gros dealers. Mais bon, ça, c'est un problème récurrent, donc c'est toujours beaucoup plus facile, voilà, de. Au plus faible.
0: Donc ça, c'est la répression policière. C'est vrai que, comme on le dit, faites attention à vous. Et sur la question...
1: Bon, après, je ne sais pas si on peut dire répression, mais en tout cas, contrôle, vraiment...
0: Renforcé.
1: Oui. Je pense que... Voilà. Bon, on voit ce qui se passe aussi vis-à-vis des free parties. Bon, nous, ce n'est pas le but, parce qu'on est vraiment organisé, on respecte justement la législation, etc. Mais on voit bien qu'il y a quand même un combat des libertés individuelles qui existe en ce moment. Hein.
0: Tout à fait, et tout à fait. Et ça, justement, un petit peu la question, toujours un peu du Lion Frequency, sur le futur désirable. Qu'est-ce que Michel Jovanovic peut souhaiter comme futur désirable pour le No Logo BZH et les festivaliers?
1: J'aurais tendance à dire, on ne fait pas de politique, mais l'an prochain, il y a des élections, donc... Allez voter. Faites votre choix comme vous le sentez, mais allez voter.
0: Et donc, voilà, ça fait partie de...
1: en tout cas, je veux dire, les lois, c'est effectivement le Parlement qui les fait. Les lois peuvent changer, elles peuvent être plus dures, plus souples. Voilà, il faut faire attention à ce que les différents candidats proposent et puis faire son choix. Mais en tout cas, il faut effectivement aller voter parce que... Là, ça peut. Le résultat peut engendrer des conséquences importantes dans la vie de tous les jours.
0: Et j'allais te demander, bon, bah voilà, c'est le cas notamment, ce qu'a eu le cas du Rototom, qui est un festival initialement en Italie et qui s'est déplacé en Espagne pour cette raison-là. Et est-ce que toi, ça peut faire partie des projets que de délocaliser dans un pays un peu plus souple, le No Logo par exemple?
1: Ben, je ne sais pas. Moi, je souhaiterais surtout qu'effectivement, il y ait une meilleure politique globale vis-à-vis de tous les sujets dont on a parlé. C'est-à-dire que, pour l'instant, voilà, moi, encore une fois, on respecte la législation, on respecte les lois, il n'y a pas de problème. Mais je souhaite qu'il y ait des évolutions au niveau des lois, quoi, pour justement. Améliorer certaines libertés individuelles.
0: Et au niveau de la canicule, là, sur cet effet aussi, on annule des événements parce que les hôpitaux ne sont pas capables d'assurer les gens, parce que les pompiers ne sont pas présents. Qu'est-ce que tu en penses? Est-ce que c'est aussi des choses qui peuvent s'imaginer à l'avenir que de déplacer un événement à cause de ces conditions climatiques?
1: Justement, si tu parlais du Rototom, là-bas, ils ont quand même des conditions climatiques
0: extrêmes aussi.
1: Plus importantes, on va dire, entre guillemets, enfin, plus chaudes que chez nous, et pourtant, ça arrive à s'adapter, il y a des habitudes, il y a pas mal de choses qui permettent de s'adapter. Il y a certains festivals au moment, justement, fin juin, où il y avait des risques qui ont pu décaler un petit peu leurs horaires d'ouverture, etc. Donc, il y a toujours moyen de s'adapter, sachant qu'en plus, je suis désolé pour le Dubcamp a subi cette annulation, alors que le même week-end, bon, c'était dans un autre département, mais qui était aussi en vigilance rouge, il y a des événements qui ont eu lieu. Mmh. Donc, je pense que tout ça dépend aussi les autorités locales, hein, selon la façon dont ils voient les choses. Quoi.
0: Et c'est vrai qu'en termes d'économie et de dynamique, ça vient mettre un coup. Et justement, un peu le nos logos, c'est combien de bénévoles, l'équipe là, qui va accueillir les 15 000 festivaliers, là, vous êtes combien derrière? Parce que t'es là, mais il y a tout plein de gens derrière toi aussi qu'on entend d'ailleurs. Et tu peux nous donner un petit mot sur l'équipe qui t'entoure et puis...
1: C'est-à-dire, il y a une équipe de professionnels, il y a aussi des bénévoles, il y a plus de 600 personnes qui sont actifs pour accueillir tout ce public, les artistes, etc. Donc oui, c'est une vraie petite ville hein, donc, qui se met en place.
0: Et donc il fait bosser tout le secteur. Voilà. merci beaucoup Michel. Si tu as un dernier mot avant qu'on s'envoie justement un petit morceau de Meryl. Justement, on parlait un petit peu de tout ça. Si tu as quelque chose à dire avant qu'on s'envoie ce son.
1: En tout cas, nous, on est prêts. La météo est effectivement bonne, c'est-à-dire il ne fera pas faire trop de chaud, il ne fera a priori pas de pluie non plus. Donc, je pense que tout est réuni pour que l'ambiance soit, comme d'habitude, inoubliable, dans une ambiance bienveillante. C'est ce qu'on souhaite, quoi. Donc, croisons les doigts pour que ça continue.
0: Eh ben merci beaucoup. Donc ça se passe au Fort Saint-Père ce week-end, le No Logo BZH et retrouvez donc toute la programmation. Peut-être qu'il y a des billets en revente. Allez sur les sites officiels de revente de billets. Et puis on va se quitter avec ce morceau qui est sorti il y a 2 semaines de Meryl. Nous, on a vraiment beaucoup bossé. Il s'appelle. On a vraiment bossé beaucoup. Voilà les mots dans l'ordre. Merci beaucoup Michel.
1: Ok, merci à vous.
0: À bientôt et bon festival. Yes.
1: Merci, au revoir.

Meryl. Nous, on a vraiment bossé beaucoup. Qui clôturera la scène du No Logo BZH de 2h15 à 3h15 le samedi soir sur la scène Tyrone Downey. Vous êtes toujours à l'écoute du 99.fm dans le Lion Frequency Radio Show. On remercie Michel Jovanovic, le directeur du No Logo BZH. Et le Lion Frequency sera présent pour faire quelques interviews d'artistes et de festivaliers sûrement. Et puis vous restituez ça dans les émissions d'après. Et il nous reste 10 minutes, un peu plus de 10 minutes. On a quelques nouveautés aussi, quelques nouveautés. Il y a le dernier album de Buju Bonton qui est sorti, qui s'appelle Too Bad. Et il y a des clips qui l'accompagnent aussi, la sortie de cet album. Il y a un featuring notamment avec DJ Khaled. Assez peu d'autres featuring, je trouve, pour un artiste de cette envergure et sur lequel il peut y avoir une attente aussi. Il y a un autre featuring avec Grumps Morgan aussi. Buju Bonton dans sa splendeur. On rappelle qu'il a fait aussi un passage par la prison pour trafic de stupéfiants aussi. Donc cet album Too Bad qui est sorti chez VP Music et Gargamel Music, son label. Il y a un morceau là-dessus que je voulais vous faire écouter parce que je trouve que rythmiquement c'est assez particulier, original, et puis après ça redevient un peu du boujou, mais on va se le mettre. Le morceau s'appelle Like You et voilà.

comme Too Bad avec ce morceau Like You, sorti mi-juillet sous la licence de BP Music. Voilà, c'était pour ce côté un petit peu original, je trouvais, de la rythmique. Voilà, pour un Boudjou, mais Boudjou qui a toujours été un petit peu curieux. On continue avec une combinaison, et une combinaison originale aussi. Louisa et Biga Ranks se retrouvent ensemble, accompagnés de Art X à la prod et Pulce. Voilà, un petit morceau assez sweet qui s'intitule « Elle et moi ». Voilà, l'été, c'est ça aussi, c'est faire des rencontres. C'est toujours le message du fond. C'est l'amour, pas la haine. Hein. Allez, c'est parti.

et Louisa, accompagnée d'Art X. Et de Pulcher d'ailleurs, Louisa qui sera présente à la rentrée au Big Band Café. Allez, il nous reste... Oh là là, ça va passer vite. Allez, si, il faut que j'enchaîne les deux morceaux quand même. Allez, on enchaîne sans perdre de temps. OBF, le dernier, OBF. Tac, tac, tac. Avec Poupa Jim, justement. Le morceau s'appelle Crack in the Wall.

The Wall, OBF et Poupa Jim. Et comme te l'a dit Michel, faut pas oublier d'aller voter, mobiliser autour de vous tous ceux qui ne bougent pas. Sinon, c'est sûr que ça va péter. Allez, il nous reste le temps d'un dernier morceau. Je remercie encore, j'en profite aussi pour Big Up Frédéric, chargé de com du No Logo BZH. Et puis bah suivez Lion Frequency sur les réseaux sociaux, comme on dit, vous aurez sûrement des petites surprises, voilà, on sait pas. Allez, on va se quitter avec un dernier morceau. L'artiste sera aussi présent au festival. Il s'appelle Big Raid. Il sera accompagné de Harry Heights Live Dub, la formule avec Manu Machine. Et le morceau qu'on va s'écouter, il part plutôt jungle, c'est produit par Jam Neal. Et voilà, ça part en cacahuète après ce crack in the wall. C'était Lion Frequency Radio Show sur le 99.fm. Junior Lanka était là pour toi qui écoute et toi qui réécoute peut-être. Prenez soin de vous et des autres, comme je le dis souvent. Ben oui, mais c'est important, même dans les manifs, partout, même dans les festivals. Parce que qui nous protège de la police ?

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Voilà, salut à toutes et à tous, c'est donc Interférence avec vous sur Mondrock, le 666-99 points, compagnie de Christophe jusqu'à 23h. Voilà, après donc des albums qui avaient 50 ans, eh bien on va retrouver des albums qui ont 40 ans en 2026, c'est-à-dire donc sortis en 1986. Et on a tout de suite entamé avec le collectif Ear and Head, monté par Ronnie James Dio pour récolter des fonds contre les famines en Afrique. Alors, l'album qui est sorti comprend ce morceau, Ear and Head, et puis quelques titres des groupes qui participent, entre autres, à ce morceau, plus quelques autres comme Motorhead, YNT ou encore Scorpion. Alors, je ne vous fais pas la liste de tous les musiciens que vous allez retrouver sur cet enregistrement. Ronnie James Dio, Rob Halford, Don Duncan, Eric Bloom de Blue Oyster Cult. Dans les chœurs, on retrouve Brad Gillis, Blackie Lawless, Mick Mars, Vince Neil. Dans les guitaristes, Vivian Campbell, Carlos Cavazo, Buck Dharma, lui aussi de Blue Oyster Cult. Les accompagnateurs, c'est Dave Murray et Adrian Smith d'Iron Maiden. Le bassiste, c'est Jimmy Bain. Enfin bref, voilà, je vous laisse aller voir tout ça sur le net. Le morceau s'intitule donc Ear and Head. Ça, c'est pour le groupe. Et le morceau, c'était bien sûr Stars. Allez, on va continuer donc en 80. Le 17 février sort le premier album de King Diamond, Fatal Portrait, puisqu'après donc deux albums, Merciful Fate, Split, des accords entre musiciens, King Diamond s'en va avec quelques collègues plus Andy LaRocque pour former eh bien donc King Diamond. Mick Eddy vient aussi compléter le line-up, un album qui est sorti sur le label Roadrunner Records. Alors on a l'habitude de vous passer le titre The Candle. Cette fois-ci, eh bien, on va changer. On retrouve le titre The Portrait.

Allez, cette fois-ci, on part le 9 juin 1986 aux États-Unis. On retrouve le premier album du groupe Cinderella. Un album qui s'appelle Night Song, sorti chez Mercury Records aux États-Unis et Vertigo chez nous, produit par Andy Jones. Tous les titres sont signés de Tom Kiefer, donc quelques bonus pour le Japon. Comme d'habitude, nous, on va s'écouter le morceau Nobody's Fool.

Allez, là, on va changer de style puisqu'on commence à attaquer musiques un peu plus extrêmes que ce qu'on a connu dans les années 70. Et on va tout de suite retrouver le premier album du groupe Nuclear Assault, album qui s'appelle Game Over. Belle pochette de Ed Repka qui nous fera toutes celles de Megadeth, entre autres. L'album est paru le 7 octobre sur le label Combat Records. Le studio, c'est à New York, c'est le Pyramide Studio. On retrouve sur cet album, entre autres, Dan Lilker, Anthony Bramante et John Connolly, complété tout ça par Glenn Evans à la batterie. On s'écoute tout de suite Nuclear War.

Autre groupe extrême pour l'époque, on part au Brésil bien sûr pour retrouver Sepultura avec leur premier véritable album Morbid Vision, paru le 10 novembre 86 sur le label Cogumelo Records. Max Cavalera, Joao Guedrez, Paulo Junior et Igor Cavalera. Voilà, ça c'était eh bien tout simplement le line-up de l'époque. Un album réédité en 91, en 97 avec quelques bonus. Alors vous allez voir, c'est totalement différent de ce qu'ils font maintenant ou de ce qu'ils faisaient récemment, le groupe étant eh bien on va dire en fin de vie puisque les frères Cavalera ne sont plus dedans. Enfin bref, on vous laisse aller voir toutes ces petites péripéties sur le net. On s'écoute tout de suite le morceau Troops of Doom.

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1: Allez, autre groupe de trash qui tourne toujours à l'heure actuelle. Cette fois-ci, on part en Allemagne. Et on va retrouver sur Steam Hammer Records le deuxième album studio de Destruction, Eternal Devastation. Donc, 7 titres pour cet album. On retrouve Schmier, Mike Silfringer et Thomas Tommy Sandman à la batterie. On s'écoute le morceau Eternal Ban.

Alors comme pour 1976, 86 ne va pas déroger à la règle, pas d'ordre de priorité pour les groupes qui passent, même si certains sont beaucoup plus connus que d'autres, vous allez le voir. Et donc là, on va aller faire un petit tour avec Judas Priest, qui nous sort son déjà 10e album studio. Il s'agit du très controversé Turbo, à l'époque, sorti le 14 avril 1986 sur CBS Records chez nous et Columbia Records pour nos copains américains. Toujours Tom Allom derrière les manettes pour cet album. Alors lui aussi réédité maintes et maintes fois pour fêter les 30 ans. Il y a même deux CD bonus en plus. Rob Halford, KK Downing, Glenn Tipton, Ian Hill et Dave Holland à la batterie. Alors les clips sont assez rigolos. Vous allez voir, on est loin de l'intelligence artificielle, mais au moins ça donnait un bon cachet à tout ça. On découvre le titre Turbo Lover.

0: Allez, on va reprendre le chemin du Brésil avec le groupe Vulcano un peu moins connu que Sepultura, mais qui tourne encore et qui a sorti quasiment 20 albums au cours de sa carrière. Celui qui nous intéresse, c'est leur premier, sorti le 10 août 1986 sur le label Rock Brigade Records. Alors là, les pochettes sont vraiment à l'ancienne. On découvre tout de suite le morceau Voices from Hell, Bloody Vengeance.
1: Oh!

Allez, on va faire un petit peu plus calme. On va repasser par l'Allemagne avec Zeno. Donc Zeno, c'est tout simplement Zeno Roth, le petit frère de Uli John Roth, qui a monté un groupe sous son prénom et qui nous sort en 86 sur le label EMI Records un album qui s'appelle tout simplement Zeno. On y retrouve 11 titres, dont celui qui va suivre et qui s'intitule Eastern Sun.

Et on va repartir aux États-Unis avec Bret Michaels, Cissy Deville, Bobby Dale et Ricky Rocket. Je veux bien sûr parler de Poison, qui le 2 août 1986, sur les labels Enigma et Capitol, nous sort un premier album qui s'appelle Look What the Cat Dragged In. Donc une pochette qui s'inspire un petit peu de celle de Shadow of the Devil de Motley Crue. Alors on décrit un groupe à l'époque qui s'inspire beaucoup des autres groupes, oui, mais ça, on va dire que ça se fait souvent un petit peu de glam, ça fait toujours du bien par où ça passe. On retrouve le morceau Play Dirty.

Allez, autre groupe toujours en activité et donc toujours aux États-Unis. On va retrouver un peu de trash avec Flotsam and Jetsam. L'album s'appelle Doomsday for the Deceiver. Le producteur, c'est Brian Slagel. Le label, c'est Roadrunner Records. Tous les titres ont été composés par Jason Newsted, qui finira quelques temps plus tard pour aller faire un petit tour dans Metallica pour remplacer malheureusement Cliff Burton après son décès dans l'accident de bus. On retrouve entre autres Eric Aka, Kelly David Smith, Edward Carlson et Michael Gilbert. Petite pochette bien sympathique. On retrouve le titre Doomsday for the Deceiver.

Voilà, toujours aux États-Unis, on va retrouver le troisième album studio du groupe Omen, le dernier avec le line-up d'origine du groupe. L'album s'appelle The Curse, sorti sur les labels Metal Blade et Roadrunner Records. Les producteurs sont le groupe lui-même et Bill Metoyer. Alors, ce sont des producteurs qui ont sorti beaucoup, beaucoup d'albums avec les 10 groupes desquels on parle dans ces émissions consacrées cette fois-ci aux 40 ans, donc Bill Metoyer, on le retrouvera un petit peu plus tard, Metal Blade et Roadrunner aussi, Brian Slagel, enfin bref, tout ça, on en reparlera. Donc l'album a été réédité quelques années après avec en bonus le EP Nightmares. On s'écoute tout de suite le morceau The Curse.

Allez, retour en Allemagne avec le groupe Accept et son album Russian Roulette, septième album. Tournée qui était passée par Caen à l'époque avec Dokken en première partie. Charmant concert d'ailleurs. Donc Russian Roulette, sorti sur le label Portrait. Donc une tentative du groupe pour bien aller faire un petit tour aux États-Unis. Bon, pas sûr que ça ait franchement marché. Ne serait-ce qu'à l'époque, on retrouve Udo Dirk Schneider, Wolf Hoffmann, Jörg Fischer, Peter Balz et Stephen Kaufmann. Là aussi, un line-up qui a fait la renommée du groupe. Petite pochette bien sympathique. On s'écoute tout de suite le morceau « Heaven is Hell ».

Alors, puisqu'on est en Allemagne, on va y rester et on va retrouver le premier album d'un groupe de thrash qui s'appelle Exhumer. L'album, c'est Possessed by Fire, enregistré donc en octobre 86, sorti fin 86. Le label, c'est Disaster Records. On y retrouve, entre autres, Harris Jones à la production. Là aussi, une pochette bien années 80, comme on les aime. On s'écoute tout de suite, Possessed by Fire.

Alors là, on va parler de son 16e album studio, 9e sous son nom, c'est bien sûr Alice Cooper. Donc 17 septembre 86, il nous sort l'album Constrictor après une petite pause de 3 ans, puisque l'album précédent, Dada, a subi un très gros échec commercial. Une équipe renouvelée avec entre autres Ken Roberts à la guitare et Kip Winger à la basse, plus quelques autres musiciens. Bien sûr, et quelques invités. Le label Music Corporation of America, c'est-à-dire en gros MCA, pour eh bien, tous ceux qui veulent savoir tout jusqu'au bout. Et on va écouter extrait donc de cet album, le morceau Give It Up.

Allez, on reste aux États-Unis, on reste sur MCL Records pour retrouver le troisième album studio de Boston. Donc un album paru le 24 septembre 1986 et produit par Tom Scholz. Le label, on vous l'a dit, c'est MCL Records. On retrouve le regretté Brad Delp, Tom Scholz, Gary Phil, Jim Mazdea et Sib Ashian à la batterie. Les deux derniers cités se partagent la batterie sur les titres de cet album. Alors Boston a vendu quelques millions d'exemplaires de toute sa discographie. Le single fera un petit tour dans le top 40 du Billboard. Nous, on découvre le morceau Cool the Engines.

Allez, on va retourner à la musique brutale de l'époque. Je précise, on repart dans le trash en Allemagne avec le premier album de Sodom, Obsessed by Cruelty, paru sur le label Steamhammer Record en mai 1986. On y retrouve Tom Angel Reaper, Michael Roof et Chris Witch Hunter, un album qui s'inspire ou qui inspira un peu le black metal à venir. On va tout de suite vous faire découvrir, pour ceux qui ne connaissent pas, le morceau Obsessed by Cruelty.

Alors, comme on vous l'a dit, pas de préférence dans l'ordre eh bien, d'écoute et de sortie de ces albums. Et là, on va retrouver un album qui est considéré comme le 12e album studio des Anglais de Black Sabbath. C'est bien sûr Seven Star. Alors, à l'époque, il devait sortir comme eh bien, album solo de Tony Iommi, sauf que eh bien, le label a fait des pieds et des mains pour qu'on puisse écrire Black Sabbath sur la pochette. Voilà, alors à vous de juger. C'est le premier album du groupe avec Geoff Nichols comme membre officiel. Donc il était là quand même depuis Heaven and Hell. Il restera avec le groupe jusqu'en 1998. Alors les musiciens, outre Tony Iommi au chant, retrouvent le célébrissime Glenn Hughes, Dave Spitz à la basse, Geoff Nichols et Eric Singer à la batterie. Là aussi, un sacré line-up quand même. L'album est paru le 28 janvier. Les labels casse-pieds, en l'occurrence, c'est Vertigo et Warner Bros. Records. Un album enregistré aux États-Unis au label Cheshire Sound Studio à Atlanta. Trêve de parole, bienvenue à la musique. Sphinx, The Guardian, suivi de Seven Stars.

Allez, il nous reste un petit peu moins de 10 minutes à passer ensemble. On va les entamer avec un groupe américain, Heir Apparent, qui nous sort son premier album, Graceful Inheritance, en janvier 86, sur le label français Black Dragon Records, qui plus tard dans l'année le sortira aussi en CD. Ce sera d'ailleurs le premier CD d'un label indépendant en Europe. Paul Davidson, Thierry Girl, Derek Peace, Raymond Black aux manettes de ce groupe. C'est bien sûr du heavy metal pur et dur. La pochette est bien, bien sympathique pour l'époque. On retrouve le morceau « Tear Down the Walls ».

Alors, ça n'est absolument pas voulu, mais on va terminer l'émission plus ou moins comme on l'a commencé, puisqu'on va terminer avec Ronnie James Dio et un EP sorti à l'époque en 86 qui s'appelle Intermission. 6 titres live enregistrés à San Diego, donc le label qui nous sort ça par chez nous, c'est Vertigo Records pour changer. On va donc extraire de cet EP le morceau We Rock. Alors, on sera de retour la semaine prochaine pour de nouvelles aventures. Allez, une nouvelle bordée d'albums de 1986. Restez bien branchés sur le 666 du rock dans tous ses états, 24h sur 24, 7 jours sur 7. Prenez surtout bien soin de vous et de vos proches. 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

0: plus que 6, il est exactement minuit.
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